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1: Salut amis auditeurs et bienvenue à ce rendez-vous d'écoute et d'exhortation. Vous êtes en ce moment à l'écoute de « Sur le chemin du Seigneur », une conception en duo de « Leading the Way » avec le Dr Michael Youssef. Je suis Hubert Mba, au micro pour vous servir. Alex Ibo est aux commandes techniques et Kona Banti assure la lecture des passages bibliques. Nous venons d'achever une longue série de messages inspirés de la première lettre de l'apôtre Pierre. C'était une série de 26 épisodes que nous avons intitulé « Béni pour être une source de bénédiction ». Nous avons tout au long de cette série essayé de faire ressortir le principal objectif que Dieu vise lorsqu'il bénit une personne, un couple, une famille, une communauté ou une nation. C'est pour que cela bénisse aussi d'autres personnes. Nous prions que ces messages vous fassent beaucoup de bien et nous attendons vos réactions par rapport à cela. Notre adresse complète vous sera annoncée tout à l'heure. Nous remercions tous ceux qui ont réagi au message de la série « Bien connaître l'adversaire » et nous encourageons ceux qui veulent le faire.

les principes et le sens spirituel que revêt chaque miracle rapporté dans ce récit de l'apôtre Jean. Vous savez, le mot miracle véhicule une signification particulière selon le milieu ou le contexte dans lequel il est prononcé. Au fil du temps, il a été abusé, galvaudé ou pris avec méfiance et scepticisme. Pour certains, les miracles concernent tout et rien à la fois. Pour d'autres, les miracles sont associés à la magie et à la supercherie de prestigitateurs et autres charlatans. Dans cette série, nous voulons vous restituer les miracles du Seigneur dans leur sens original. Nous voulons aussi aider à faire comprendre l'objectif principal de Dieu lorsqu'il opère un miracle dans la nature ou dans la vie des hommes. L'apôtre Jean présente les miracles de Jésus-Christ comme des signes révélateurs de sa puissance sur toute chose, de sa gloire divine et de sa compassion pour les hommes qui croupissent sous le poids du péché, de la malédiction et de la mort éternelle. Jean a rapporté 8 miracles au total. 7 avant la résurrection et 1 après la résurrection. Ce sont les 7 miracles avant la résurrection qui seront considérés dans cette série. Je vous encourage donc à rester fidèlement à l'écoute. Et si vous avez des suggestions ou des commentaires à faire, si vous avez des questions à poser, alors notez notre adresse complète. Mais n'oubliez surtout pas de préciser que vous vous adressez à l'émission sur le chemin du Seigneur.

0: Hello, listening friends.
1: Salut, amis auditeurs.
0: It is a delight for us to know that you've tuned in to listen to this broadcast.
1: C'est pour nous un plaisir de savoir que vous êtes à l'écoute de cette émission.
0: Today we are going to commence a new series of messages.
1: Aujourd'hui, nous allons commencer une nouvelle série de messages.
0: It has to do with the seven signs or miracles from the Gospel of John.
1: Il s'agit des sept signes ou miracles contenus dans l'Évangile selon Jean.
0: I hope that you will follow with us in the scripture from the Gospel of John.
1: J'espère que vous suivrez avec nous dans l'écriture à partir de l'Évangile de Jean.
0: The word miracle has been used and abused so often in recent times.
1: Le mot miracle a été si souvent utilisé et abusé ces derniers temps.
0: In some circles, miracle is used to define anything and everything.
1: Dans certains milieux, miracle est utilisé pour désigner tout et rien.
0: In other circles, miracles become identical with magic and trickery.
1: Dans d'autres milieux, le mot miracle est devenu synonyme de magie et de tricherie.
0: Yet in other circles, miracles are viewed with skepticism.
1: Cependant, dans d'autres milieux, les miracles sont regardés avec scepticisme.
0: In fact, I know about a skeptical Sunday school teacher who was teaching a group of sixth graders.
1: En fait, j'ai entendu parler d'un moniteur d'école du dimanche qui enseignait un groupe d'élèves de sixième.
0: And he said to these bright and discerning children,
1: il disait à ses enfants intelligents et brillants,
0: when Moses led the Israelites through the Red Sea, it wasn't really a sea at all.
1: Que lorsque Moïse a conduit les Israélites à travers la mer Rouge, il ne s'agissait pas en réalité d'une vraie mer.
0: Then the teacher continued.
1: Puis l'enseignant a continué en disant,
0: actually, Moses and the Israelites walked across a 2-inch deep marsh called the Red Sea.
1: En réalité, Moïse et les Israélites ont traversé un marécage profond de quelques centimètres appelé la mer Rouge.
0: At that point, one of these bright sixth grade students spoke out.
1: Alors, un parmi ces étudiants brillants s'est écrié,
0: wow! Then it must have been a real miracle when God drowned Pharaoh's whole army in a little puddle of water.

0: Waouh! Alors, cela a dû être un vrai miracle lorsque Dieu a noyé toute l'armée de Pharaon dans une petite flaque d'eau.
1: The scripture tells us that a miracle takes place when God's power intervenes in the natural world with supernatural power.
0: Les Écritures nous disent qu'un miracle se produit lorsque la puissance de Dieu intervient dans le monde avec un pouvoir surnaturel.
1: The Lord Jesus Christ demonstrated again and again that as God in human flesh, his miracles were foolproof.
0: Le Seigneur Jésus-Christ a démontré plusieurs fois que, en tant que Dieu fait homme, ses miracles étaient à toute épreuve.
1: They were instantaneous.
0: Ils étaient instantanés.
1: And they had a 100% success rate.
0: Et ils avaient un taux de réussite de 100%.
1: Miracles were Jesus' demonstration of his power over nature and over demons.
0: Les miracles étaient la façon de Jésus de démontrer son pouvoir sur la nature et sur les démons.
1: Miracles were Jesus' demonstration of his power over diseases and over death.
0: Les miracles étaient la façon de Jésus de démontrer son pouvoir sur les maladies et sur la mort.
1: Miracles were Jesus' demonstration of his amazing and astounding power as God incarnate.
0: Les miracles étaient la façon de Jésus de démontrer son extraordinaire pouvoir de Dieu incarné.
1: And that is why John, the disciple whom Jesus loved, uses a special word for describing Jesus's miracle.
0: Et c'est pourquoi Jean, le disciple que Jésus aimait, utilise un mot spécial pour décrire les miracles de Jésus.
1: He uses the word Simeon or a sign.
0: Il utilise le mot Simeon ou un signe.
1: As far as John was concerned,
0: pour Jean,
1: Jesus's miracles were a definite sign.
0: Les miracles de Jésus étaient un signe précis.
1: And clear indication of who Jesus is.
0: Une indication claire de qui Jésus est.
1: As far as John was concerned,
0: pour Jean,
1: Jesus' miracles were the sign that he is the Messiah and divine Son of God.
0: Les miracles de Jésus étaient le signe qu'il était le Messie et le divin Fils de Dieu.
1: John tells us again and again.
0: Jean nous a dit maintes fois
1: that the disciples saw and believed.
0: Que les disciples ont vu et ont cru.
1: The crowd stood in amazement and believed.
0: La foule était émerveillée et elle croyait.
1: According to John's gospel, these signs were given so that you may believe.
0: Selon l'évangile de Jean, ces signes étaient donnés afin que vous croyiez.
1: John records 7 of these Simeons or signs in his gospel.
0: Jean rapporte 7 de ces Simeons ou signes dans son évangile.
1: That is 7 before the resurrection and 1 after the resurrection, making a total of 8.
0: Il s'agit de 7 signes avant la résurrection et 1 après la résurrection, faisant un total de 8.
1: If you are joining us for the first time today, we are going to begin a series of messages about these 7 signs in the Gospel of John.
0: Si vous nous rejoignez pour la première fois, sachez que nous allons commencer une série de messages sur ces 7 signes dans l'Évangile de Jean.
1: Each of these 7 signs provide us with a deep spiritual truth.
0: Chacun de ces 7 signes nous fournit une profonde vérité spirituelle.
1: They show us our inadequacy and Jesus' all-sufficiency.
0: Ils nous montrent notre incapacité et la toute-suffisance de Jésus.
1: They show us our inability to cope and God's provision.
0: Ils nous montrent notre impuissance à nous en sortir et la provision de Dieu.
1: Thus, in changing water into wine,
0: ainsi, en changeant l'eau en vin,
1: in healing of the sick,
0: en guérissant les malades,
1: Jesus defeated our crippling disabilities.
0: Jésus détruit nos infirmités paralysantes.
1: In the feeding of the multitudes,
0: en nourrissant les foules,
1: Jesus demonstrated his inexhaustible resources in the face of our barrenness.
0: Jésus a démontré ses inépuisables ressources en face de nos stérilités.
1: In walking on the water,
0: en marchant sur l'eau,
1: Jesus contrasted our helplessness in the face of the awesome forces of nature and his mastery over it.
0: Jésus a mis en contraste notre faiblesse en face des forces de la nature avec sa maîtrise sur elle.
1: In the opening of the eyes of the blind man,
0: en ouvrant les yeux de l'aveugle,
1: Jesus revealed our natural blindness and himself as the light of the world.
0: Jésus a révélé notre cécité naturelle et lui-même comme étant la lumière du monde.
1: In the raising of the dead,
0: par sa résurrection d'entre les morts,
1: we see our defeat by death and Jesus' victory over death.
0: Nous voyons notre défaite face à la mort et la victoire de Jésus sur la mort.
1: Each miracle has a significance and a meaning.
0: Chaque miracle a donc une signification et un sens.
1: Each miracle is intended to point us to God and God's provision in Jesus Christ.
0: Chaque miracle vise à nous montrer Dieu et la provision de Dieu par Jésus-Christ.
1: Each miracle is to the glory of God.
0: Chaque miracle vise la gloire de Dieu.
1: Each miracle has spiritual meaning.
0: Chaque miracle a un sens spirituel.
1: Each miracle conveys to us some deeper biblical principle.
0: Chaque miracle convoie quelques principes bibliques un peu plus profonds.
1: So in today's message, from the miracle of changing water into wine, we see a sign.
0: Alors, dans le message d'aujourd'hui, à partir du miracle du changement de l'eau en vin, nous voyons un signe.
1: This sign is for the life-giving power of Christ against the ritualism of Judaism.
0: Ce signe, c'est celui du pouvoir vivifiant de Christ contre le ritualisme du judaïsme.
1: It signifies that there is a transforming power with Jesus.
0: Il signifie qu'il y a une puissance transformatrice en Jésus.
1: Jesus changes the water of Christless religion into the richness and fullness of his grace.
0: Jésus change l'eau de la religion sans Christ en la richesse et la plénitude de sa grâce.
1: Jesus changes the water of uncertainty and legalism into the wine of liberty and eternal life.
0: Jésus change l'eau de l'incertitude et du légalisme en vin de la liberté et de la vie éternelle.
1: Jesus changes the water of the imperfection of the law into the wine of the perfect gospel of the good news.
0: Jésus change l'eau de l'imperfection de la loi en vin de l'évangile parfait de la bonne nouvelle.
1: Jesus changes the water of the dreariness and the drudgery of everyday life into the wine of his joy and contentment.
0: Jésus change l'eau de la tristesse et de la corvée de la vie quotidienne en vin d'une vie de joie et de contentement.
1: Turn with me, please, to John chapter 2, verses 1 to 10.
0: Allons ensemble, s'il vous plaît, à Jean chapitre 2, verset 1 à 10.
1: The story is familiar to many of us.
0: L'histoire est familière à beaucoup d'entre nous.
1: Jesus had just begun his public ministry.
0: Jésus venait juste de commencer son ministère public.
1: He goes to a wedding of someone presumably related to Mary, his mother.
0: Il est allé au mariage d'une personne probablement liée à Marie, sa mère.
1: Some traditions say that Mary was a sister of the bridegroom's mother.
0: Certaines traditions disent que Marie était une sœur de la mère du fiancé.
1: If that is the case, that explains Mary's deep concern for saving this poor family from the embarrassment and the shame of not having enough wine.
0: Si c'est le cas, cela explique pourquoi Marie soit si soucieuse d'épargner à cette famille l'embarras et la honte dus à l'insuffisance du vin.
1: In the ancient times, there was a strong element of reciprocity about weddings.
0: Avant, il y avait un fort élément de réciprocité quant au mariage.
1: Also, certain legal actions could be taken by the father of the bride if her groom and his father did not provide proper festivities.
0: Une action en justice peut être même intentée par le père de la fiancée si le fiancé et son père n'ont pas convenablement pourvu aux festivités des noces.
1: You have to understand this kind of wedding to understand the intensity of the situation.
0: Il vous faut comprendre ce genre de mariage pour comprendre l'intensité de la situation.
1: Before the marriage can take place, a betrothal ceremony has to take place.
0: Avant que le mariage n'ait lieu, il y a d'abord une cérémonie de fiançailles.
1: This is a lot more than just an engagement party.
0: C'est plus qu'une simple cérémonie de promesses.
1: This is a contractual and solemn pledging of the couple to each other.
0: C'est un engagement solennel et contractuel du couple, l'un envers l'autre.
1: The betrothal ceremony was so binding that to break it would be the equivalent of divorce proceedings.
0: La cérémonie des fiançailles était si solennelle que rompre l'engagement équivalait à une procédure de divorce.
1: At the conclusion of the betrothal period, which is negotiated by the parents, marriage takes place.
0: À la fin de la période de fiançailles qui est négociée par les parents, le mariage a lieu.
1: Normally, a wedding would take place on a Wednesday if the bride was a virgin and on a Thursday if she was a widow.
0: Normalement, la cérémonie de mariage devait avoir lieu un mercredi si la fiancée était vierge et un jeudi si elle était une veuve.
1: On the wedding night, the bridegroom and all of his male friends make their way in a procession to the bride's house.
0: La nuit de la cérémonie, l'époux et tous ses amis font une procession jusqu'au domicile de la fiancée.
1: This would often take place at night so that their procession was a spectacular torchlight procession.
0: Cela se faisait le plus souvent pendant la nuit, afin que leur procession soit une procession spectaculaire de lumière et de torches.
1: The bridegroom knocks at the door of the bride's house.
0: L'époux frappe à la porte du père de la fiancée.
1: When the door is open, the groom makes certain promises to the father of the bride.
0: Lorsque la porte s'ouvre, l'époux fait certaines promesses au père de la fiancée.
1: Then the bridegroom and the bride join in the procession back to the groom's house where the wedding takes place.
0: Et puis, l'époux et la fiancée se joignent à la procession pour retourner à la maison de l'époux où la cérémonie de mariage se déroule.
1: The wedding festivities were not just a simple dinner or a banquet.
0: Les festivités de mariage étaient plus qu'un simple dîner ou banquet.
1: Some wedding feasts would last as long as a week or even longer.
0: Certaines noces pouvaient durer une semaine ou même plus.
1: Sometimes before the end of this particular wedding feast, the wine ran out.
0: Avant la fête de cette fête de mariage particulière, le vin venait souvent à manquer.
1: Presumably 2 or 3 or 4 days into the feast.
0: Probablement au bout de 2 ou 3 jours après le début de la fête.
1: Running out of the beverage in the middle of your festivities means that you are too poor to adequately provide for your wedding.
0: Manquer de boisson au milieu de vos festivités de noces signifie que vous êtes trop pauvre pour pourvoir convenablement aux besoins de votre foyer.
1: That is a cause for permanent shame and embarrassment.
0: Et cela est une cause de honte et d'embarras permanent.
1: This could cause the father of the bride to sue the groom for not fully discharging his duty of hospitality.
0: Cela pouvait pousser le père de la fiancée à intenter un procès contre l'époux pour n'avoir pas pleinement rempli son devoir d'hospitalité.
1: In most current cultures, if something like this happened,
0: si pareille chose se produisait de nos jours,
1: we would go out and talk about the bride's father behind his back and say how cheap a host he was, and that would be it.
0: Nous irions partout dire dans le dos du père de la fiancée qu'il est un hôte mesquin.
1: Back then, it was a bit more serious than that.
0: Avant, c'était quelque chose d'un peu plus sérieux que cela.
1: I want to say something here as an aside before I get to my message.
0: Je voudrais vous dire quelque chose ici, comme en aparté, avant que je n'entre dans mon message.
1: Some people try to use this passage as an excuse for consuming an inordinate amount of alcohol.
0: Certaines personnes essaient de se servir de ce passage comme excuse pour consommer une quantité excessive d'alcool.
1: That is wrong.
0: C'est mauvais.
1: Most scholars argue that the wine in those days was so mixed with water that it had no more than 2 or 3% alcohol content.
0: La plupart des érudits soutiennent que le vin à cette époque-là était tellement mêlé d'eau qu'il ne contenait pas plus de 2 à 3% d'alcool.
1: And that is why Leviticus 10:9 makes a distinction between wine and strong drink.
0: Et c'est pourquoi Lévitique chapitre 10 verset 9 fait la distinction entre le vin et les boissons fortes.
1: The mixture was 3 parts water and 1 part wine.
0: Le mélange était 3 parts d'eau pour une part de vin.
1: In other words, you would have to drink about 22 glasses of this kind of wine to get the same effect of 2 alcoholic drinks.
0: En d'autres termes, vous devriez boire environ 22 verres de cette sorte de vin pour obtenir l'effet de 2 verres d'alcool.
1: So no one can use this passage as an excuse for using alcohol.
0: Alors, personne ne peut utiliser ce passage comme excuse pour boire de l'alcool.
1: Now back to the message.
0: Maintenant, revenons au message.
1: Up to this point of his life, Jesus performed no miracles.
0: Jusqu'ici, Jésus n'avait encore pas accompli de miracle.
1: This was his first.
0: C'était là son tout premier miracle.
1: But Mary knew who he was.
0: Mais Marie savait qui il était.
1: Mary knew what the angel told her before his birth.
0: Marie savait ce que l'ange lui avait dit avant la naissance de Jésus.
1: Mary knew that she conceived him while she was still a virgin.
0: Marie savait qu'elle l'avait conçu alors qu'elle était encore vierge.
1: So she asks if he would supernaturally intervene.
0: Alors, elle lui a demandé s'il pouvait intervenir de façon surnaturelle.
1: She asks him to save these folks from having a permanent scar in the community.
0: Elle lui demande d'éviter à ces gens d'être à jamais marqués dans la communauté.
1: By the way, when Jesus calls Mary his mother woman in verse 4,
0: en fait, lorsque Jésus appelle Marie sa mère femme au verset 4,
1: this is not rudeness.
0: Ce n'est pas de l'impolitesse.
1: This is a term of endearment of that time.
0: À cette époque-là, c'était un terme de tendresse.
1: And so Mary asks the servants to do whatever he tells them.
0: Alors, Marie demande aux serviteurs de faire ce qu'il leur dirait.
1: Jesus asks the servants to fill the 6 jars with water.
0: Jésus demande aux serviteurs de remplir d'eau les 6 jars.
1: These jars of water were used in the ritual of purification.
0: Ces jars d'eau étaient utilisés dans le rituel de purification.
1: And when they were filled to the brim,
0: et lorsqu'elles furent remplies,
1: Jesus changed the water into wine and then they served it to the guests.
0: Jésus a changé l'eau en vin et les serviteurs le servirent aux invités.
1: I want you to tune in next time and I will tell you the spiritual significance of this miracle.
0: Je voudrais que vous soyez des nôtres la prochaine fois et je vous dirai la signification spirituelle de ce miracle.
1: My listening friends, it's very important that you tune in so that you get the full understanding of this miracle.
0: Amis auditeurs, il est très important que vous nous suivez afin que vous saisissiez la pleine compréhension de ce miracle.
1: Because I'm going to tell you some things that you might never expect to hear about this miracle.
0: Parce que je vais vous dire des choses que vous n'aurez jamais espéré entendre concernant ce miracle.
1: Until then, I wish you God's richest blessing.
0: D'ici la prochaine fois, je vous souhaite la plus riche bénédiction de Dieu.

0: Le message du jour est le premier de la série et il parle du tout premier miracle de Jésus rapporté par Jean. Mais avant de continuer, je voudrais d'abord vous demander quelque chose. À quoi pensez-vous quand vous entendez le mot miracle? Et puis, quelle est votre attitude face à un miracle? Réfléchissez bien à cela parce qu'il ne sera question que de cela tout au long de cette série de 13 épisodes. L'apôtre Jean, lui, il les appelle signes. Pour lui, chaque miracle opéré par Jésus, dont il a fait mention, est en réalité un signe destiné à révéler sa puissance, sa gloire et sa divinité. Dans la prochaine émission, nous verrons les principes et la signification spirituelle de ce miracle de la transformation de l'eau en vin. Je voudrais terminer mon propos de ce soir en saluant tous nos auditeurs qui nous suivent à travers toute l'Afrique. Que Dieu vous bénisse et à bientôt.
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1: Salut amis auditeurs et bienvenue à ce rendez-vous d'écoute et d'exhortation. Vous êtes en ce moment à l'écoute de « Sur le chemin du Seigneur », une conception en duo de « Leading the Way » avec le Dr Michael Youssef. Je suis Hubert Mba, au micro pour vous servir. Alex Ibo est aux commandes techniques et Kona Banti assure la lecture des passages bibliques. Nous venons d'achever une longue série de messages inspirés de la première lettre de l'apôtre Pierre. C'était une série de 26 épisodes que nous avons intitulé « Béni pour être une source de bénédiction ». Nous avons tout au long de cette série essayé de faire ressortir le principal objectif que Dieu vise lorsqu'il bénit une personne, un couple, une famille, une communauté ou une nation. C'est pour que cela bénisse aussi d'autres personnes. Nous prions que ces messages vous fassent beaucoup de bien et nous attendons vos réactions par rapport à cela. Notre adresse complète vous sera annoncée tout à l'heure. Nous remercions tous ceux qui ont réagi au message de la série « Bien connaître l'adversaire » et nous encourageons ceux qui veulent le faire à le faire maintenant. Nous prenons toujours le temps de répondre personnellement à tous ceux qui nous écrivent. Et bientôt, nous donnerons gratuitement des livrets contenant des messages et des études bibliques du Dr Michael Youssef à ceux de nos auditeurs qui nous écrivent ou qui nous appellent. Revenons maintenant au message du jour pour dire que nous entamons aujourd'hui une nouvelle série. Nous l'intitulons « Les sept signes ou miracles de l'Évangile selon Jean ». C'est une série de 13 messages qui expliquent en détail les principes et le sens spirituel que revêt chaque miracle rapporté dans ce récit de l'apôtre Jean. Vous savez, le mot miracle véhicule une signification particulière selon le milieu ou le contexte dans lequel il est prononcé. Au fil du temps, il a été abusé, galvaudé ou pris avec méfiance et scepticisme. Pour certains, les miracles concernent tout et rien à la fois. Pour d'autres, les miracles sont associés à la magie et la supercherie de prestigitateurs et autres charlatans. Dans cette série, nous voulons vous restituer les miracles du Seigneur dans leur sens original. Nous voulons aussi aider à faire comprendre l'objectif principal de Dieu lorsqu'il opère un miracle dans la nature ou dans la vie des hommes. L'apôtre Jean présente les miracles de Jésus-Christ comme des signes révélateurs de sa puissance sur toutes choses, de sa gloire divine et de sa compassion pour les hommes qui croupissent sous le poids du péché, de la malédiction et de la mort éternelle. Jean a rapporté 8 miracles au total. 7 avant la résurrection et 1 après la résurrection. Ce sont les 7 miracles avant la résurrection qui seront considérés dans cette série. Je vous encourage donc à rester fidèlement à l'écoute. Et si vous avez des suggestions ou des commentaires à faire, si vous avez des questions à poser, alors notez notre adresse complète. Mais n'oubliez surtout pas de préciser que vous vous adressez à l'émission sur le chemin du Seigneur.

0: Hello, listening friends.
1: Salut, amis auditeurs.
0: It is a delight for us to know that you've tuned in to listen to this broadcast.
1: C'est pour nous un plaisir de savoir que vous êtes à l'écoute de cette émission.
0: Today we are going to commence a new series of messages.
1: Aujourd'hui, nous allons commencer une nouvelle série de messages.
0: It has to do with the seven signs or miracles from the Gospel of John.
1: Il s'agit des sept signes ou miracles contenus dans l'Évangile selon Jean.
0: I hope

0: with magic and trickery.
1: Dans d'autres milieux, le mot miracle est devenu synonyme de magie et de tricherie.
0: Yet in other circles, miracles are viewed with skepticism.
1: Cependant, dans d'autres milieux, les miracles sont regardés avec scepticisme.
0: In fact, I know about a skeptical Sunday school teacher who was teaching a group of sixth graders.
1: En fait, j'ai entendu parler d'un moniteur d'école du dimanche qui enseignait un groupe d'élèves de sixième.
0: And he said to these bright and discerning children,
1: il disait à ses enfants intelligents et brillants,
0: when Moses led the Israelites through the Red Sea, it wasn't really a sea at all.
1: Que lorsque Moïse a conduit les Israélites à travers la mer Rouge, il ne s'agissait pas en réalité d'une vraie mer.
0: Then the teacher continued.
1: Puis l'enseignant a continué en disant,
0: actually, Moses and the Israelites walked across a 2-inch deep marsh called the Red Sea.
1: En réalité, Moïse et les Israélites ont traversé un marécage profond de quelques centimètres appelé la mer Rouge.
0: At that point, one of these bright sixth grade students spoke out.
1: Alors, un parmi ces étudiants brillants s'est écrié,
0: wow! Then it must have been a real miracle when God drowned Pharaoh's whole army in a little puddle of water.
1: Wow! Alors, cela a dû être un vrai miracle lorsque Dieu a noyé toute l'armée de Pharaon dans une petite flaque d'eau.
0: The scripture tells us that a miracle takes place when God's power intervenes in the natural world with supernatural power.
1: Les Écritures nous disent qu'un miracle se produit lorsque la puissance de Dieu intervient dans le monde avec un pouvoir surnaturel.
0: The Lord Jesus Christ demonstrated again and again that as God in human flesh, his miracles were foolproof.
1: Le Seigneur Jésus-Christ a démontré plusieurs fois que, en tant que Dieu fait homme, ses miracles étaient à toute épreuve.
0: They were instantaneous.
1: Ils étaient instantanés.
0: And they had a 100% success rate.
1: Et ils avaient un taux de réussite de 100%.
0: Miracles were Jesus' demonstration of his power over nature and over demons.
1: Les miracles étaient la façon de Jésus de démontrer son pouvoir sur la nature et sur les démons.
0: Miracles were Jesus' demonstration of his power over diseases and over death.
1: Les miracles étaient la façon de Jésus de démontrer son pouvoir sur les maladies et sur la mort.
0: Miracles were Jesus' demonstration of his amazing and astounding power as God incarnate.
1: Les miracles étaient la façon de Jésus de démontrer son extraordinaire pouvoir de Dieu incarné.
0: And that is why John, the disciple whom Jesus loved, uses a special word for describing Jesus' miracle.
1: Et c'est pourquoi Jean, le disciple que Jésus aimait, utilise un mot spécial pour décrire les miracles de Jésus.
0: He uses the word Simeon or a sign.
1: Il utilise le mot Simeon ou un signe.
0: As far as John was concerned,
1: pour Jean,
0: Jesus' miracles were a definite sign.
1: Les miracles de Jésus étaient un signe précis.
0: And clear indication of who Jesus is.
1: Une indication claire de qui Jésus est.
0: As far as John was concerned,
1: pour Jean,
0: Jesus' miracles were the sign that he is the Messiah and divine Son of God.
1: Les miracles de Jésus étaient le signe qu'il était le Messie et le divin Fils de Dieu.
0: John tells us again and again.
1: Jean nous a dit maintes fois
0: that the disciples saw and believed.
1: Que les disciples ont vu et ont cru.
0: The crowd stood in amazement and believed.
1: La foule était émerveillée et elle croyait.
0: According to John's gospel, these signs were given so that you may believe.
1: Selon l'évangile de Jean, ces signes étaient donnés afin que vous croyiez.
0: John records 7 of these Simeons or signs in his gospel.
1: Jean rapporte 7 de ces Simeons ou signes dans son évangile.
0: that is seven before the resurrection,

0: and one after the resurrection, making a total of eight.
1: Il s'agit de sept signes avant la résurrection et un après la résurrection, faisant un total de huit.
0: If you are joining us for the first time today, we are going to begin a series of messages about these seven signs in the Gospel of John.
1: Si vous nous rejoignez pour la première fois, sachez que nous allons commencer une série de messages sur ces sept signes dans l'Évangile de Jean.
0: Each of these seven signs provide us with a deep spiritual truth.
1: Chacun de ces sept signes nous fournit une profonde vérité spirituelle.
0: They show us our inadequacy and Jesus' all-sufficiency.
1: Ils nous montrent notre incapacité et la toute-suffisance de Jésus.
0: They show us our inability to cope and God's provision.
1: Ils nous montrent notre impuissance à nous en sortir et la provision de Dieu.
0: Thus, in changing water into wine,
1: ainsi, en changeant l'eau en vin,
0: in healing of the sick,
1: en guérissant les malades,
0: Jesus defeated our crippling disabilities.
1: Jésus détruit nos infirmités paralysantes.
0: In the feeding of the multitudes,
1: en nourrissant les foules,
0: Jesus demonstrated his inexhaustible resources in the face of our barrenness.
1: Jésus a démontré ses inépuisables ressources en face de nos stérilités.
0: In walking on the water,
1: en marchant sur l'eau,
0: Jesus contrasted our helplessness in the face of the awesome forces of nature and his mastery over it.
1: Jésus a mis en contraste notre faiblesse en face des forces de la nature avec sa maîtrise sur elle.
0: In the opening of the eyes of the blind man,
1: en ouvrant les yeux de l'aveugle,
0: Jesus revealed our natural blindness and himself as the light of the world.
1: Jésus a révélé notre cécité naturelle et lui-même comme étant la lumière du monde.
0: In the raising of the dead,
1: par sa résurrection d'entre les morts,
0: we see our defeat by death and Jesus' victory over death.
1: Nous voyons notre défaite face à la mort et la victoire de Jésus sur la mort.
0: Each miracle has a significance and a meaning.
1: Chaque miracle a donc une signification et un sens.
0: Each miracle is intended to point us to God and God's provision in Jesus Christ.
1: Chaque miracle vise à nous montrer Dieu et la provision de Dieu par Jésus-Christ.
0: Each miracle is to the glory of God.
1: Chaque miracle vise la gloire de Dieu.
0: Each miracle has spiritual meaning.
1: Chaque miracle a un sens spirituel.
0: Each miracle conveys to us some deeper biblical principle.
1: Chaque miracle convoie quelques principes bibliques un peu plus profonds.
0: So in today's message from the miracle of changing water into wine, we see a sign.
1: Alors, dans le message d'aujourd'hui, à partir du miracle du changement de l'eau en vin, nous voyons un signe.
0: This sign is for the life-giving power of Christ against the ritualism of Judaism.
1: Ce signe, c'est celui du pouvoir vivifiant de Christ contre le ritualisme du judaïsme.
0: It signifies that there is a transforming power with Jesus.
1: Il signifie qu'il y a une puissance transformatrice en Jésus.
0: Jesus changes the water of Christless religion into the richness and fullness of his grace.
1: Jésus change l'eau de la religion sans Christ en la richesse et la plénitude de sa grâce.
0: Jesus changes the water of uncertainty and legalism into the wine of liberty and eternal life.
1: Jésus change l'eau de l'incertitude et du légalisme en vin de la liberté et de la vie éternelle.
0: Jesus changes the water of the imperfection of the law into the wine of the perfect gospel of the good news.
1: Jésus change l'eau de l'imperfection de la loi en vin de l'évangile parfait de la bonne nouvelle.
0: Jesus changes the water of the dreariness and the drudgery of everyday life into the wine of his joy and contentment.
1: Jésus change l'eau de la tristesse et de la corvée de la vie quotidienne en vin d'une vie de joie et de contentement.
0: Turn with me, please, to John chapter 2, verses 1 to 10.
1: Allons ensemble, s'il vous plaît, à Jean chapitre 2, versets 1 à 10.
0: The story is familiar to many of us.
1: L'histoire est familière à beaucoup d'entre nous.
0: Jesus had just begun his public ministry.
1: Jésus venait juste de commencer son ministère public.
0: He goes to a wedding of someone presumably related to Mary, his mother.
1: Il est allé au mariage d'une personne probablement liée à Marie, sa mère.
0: Some traditions say that Mary was a sister of the bridegroom's mother.
1: Certaines traditions disent que Marie était une sœur de la mère du fiancé.
0: If that is the case, that explains Mary's deep concern for saving this poor family from the embarrassment and the shame of not having enough wine.
1: Si c'est le cas, cela explique pourquoi Marie soit si soucieuse d'épargner à cette famille l'embarras et la honte due à l'insuffisance du vin.
0: In the ancient times, there was a strong element of reciprocity about weddings.
1: Avant, il y avait un fort élément de réciprocité quant au mariage.
0: Also, certain legal actions could be taken by the father of the bride if her groom and his father did not provide proper festivities.
1: Une action en justice peut être même intentée par le père de la fiancée si le fiancé et son père n'ont pas convenablement pourvu aux festivités des noces.
0: You have to understand this kind of wedding to understand the intensity of the situation.
1: Il vous faut comprendre ce genre de mariage pour comprendre l'intensité de la situation.
0: Before the marriage can take place, a betrothal ceremony has to take place.
1: Avant que le mariage n'ait lieu, il y a d'abord une cérémonie de fiançailles.
0: This is a lot more than just an engagement party.
1: C'est plus qu'une simple cérémonie de promesses.
0: This is a contractual and solemn pledging of the couple to each other.
1: C'est un engagement solennel et contractuel du couple, l'un envers l'autre.
0: The betrothal ceremony was so binding that to break it would be the equivalent of divorce proceedings.
1: La cérémonie des fiançailles était si solennelle que rompre l'engagement équivalait à une procédure de divorce.
0: At the conclusion of the betrothal period, which is negotiated by the parents, marriage takes place.
1: À la fin de la période de fiançailles qui est négociée par les parents, le mariage a lieu.
0: Normally, a wedding would take place on a Wednesday if the bride was a virgin and on a Thursday if she was a widow.
1: Normalement, la cérémonie de mariage devait avoir lieu un mercredi si la fiancée était vierge et un jeudi si elle était une veuve.
0: On the wedding night, the bridegroom and all of his male friends make their way in a procession to the bride's house.
1: La nuit de la cérémonie, l'époux et tous ses amis font une procession jusqu'au domicile de la fiancée.
0: This would often take place at night so that their procession was a spectacular torchlight procession.
1: Cela se faisait le plus souvent pendant la nuit, afin que leur procession soit une procession spectaculaire de lumière et de torches.
0: The bridegroom knocks at the door of the bride's house.
1: L'époux frappe à la porte du père de la fiancée.
0: When the door is open, the groom makes certain promises to the father of the bride.
1: Lorsque la porte s'ouvre, l'époux fait certaines promesses au père de la fiancée.
0: Then the bridegroom and the bride join in the procession back to the groom's house where the wedding takes place.
1: Et puis, l'époux et la fiancée se joignent à la procession pour retourner à la maison de l'époux où la cérémonie de mariage se déroule.
0: The wedding festivities were not just a simple dinner or a banquet.
1: Les festivités de mariage étaient plus qu'un simple dîner ou banquet.
0: Some wedding feasts would last as long as a week or even longer.
1: Certaines noces pouvaient durer une semaine ou même plus.
0: Sometimes before the end of this particular wedding feast, the wine ran out.
1: Avant la fête de cette fête de mariage particulière, le vin venait souvent à manquer.
0: presumably 2 or 3 or 4 days into the feast.
1: Probablement au bout de 2 ou 3 jours après le début de la fête.
0: Running out of the beverage in the middle of your festivities means that you are too poor to adequately provide for your wedding.
1: Manquer de boisson au milieu de vos festivités de noces signifie que vous êtes trop pauvre pour pourvoir convenablement aux besoins de votre foyer.
0: That is a cause for permanent shame and embarrassment.
1: Et cela est une cause de honte et d'embarras permanent.
0: This could cause the father of the bride to sue the groom for not fully discharging his duty of hospitality.
1: Cela pouvait pousser le père de la fiancée à intenter un procès contre l'époux pour n'avoir pas pleinement rempli son devoir d'hospitalité.
0: In most current cultures, if something like this happened,
1: si pareille chose se produisait de nos jours,
0: we would go out and talk about the bride's father behind his back and say how cheap a host he was, and that would be it.
1: Nous irions partout dire dans le dos du père de la fiancée qu'il est un hôte mesquin.
0: Back then, it was a bit more serious than that.
1: Avant, c'était quelque chose d'un peu plus sérieux que cela.
0: I want to say something here as an aside before I get to my message.
1: Je voudrais vous dire quelque chose ici, comme en aparté, avant que je n'entre dans mon message.
0: Some people try to use this passage as an excuse for consuming an inordinate amount of alcohol.
1: Certaines personnes essaient de se servir de ce passage comme excuse pour consommer une quantité excessive d'alcool.
0: That is wrong.
1: C'est mauvais.
0: Most scholars argue that the wine in those days was so mixed with water that it had no more than 2 or 3% alcohol content.
1: La plupart des érudits soutiennent que le vin à cette époque-là était tellement mêlé d'eau qu'il ne contenait pas plus de 2 à 3% d'alcool.
0: And that is why Leviticus 10:9 makes a distinction between wine and strong drink.
1: Et c'est pourquoi Lévitique chapitre 10 verset 9 fait la distinction entre le vin et les boissons fortes.
0: The mixture was 3 parts water and 1 part wine.
1: Le mélange était 3 parts d'eau pour 1 part de vin.
0: In other words, you would have to drink about 22 glasses of this kind of wine to get the same effect of 2 alcoholic drinks.
1: En d'autres termes, vous devriez boire environ 22 verres de cette sorte de vin pour obtenir l'effet de 2 verres d'alcool.
0: So no one can use this passage as an excuse for using alcohol.
1: Alors, personne ne peut utiliser ce passage comme excuse pour boire de l'alcool.
0: Now back to the message.
1: Maintenant, revenons au message.
0: Up to this point of his life, Jesus performed no miracles.
1: Jusqu'ici, Jésus n'avait encore pas accompli de miracle.
0: This was his first.
1: C'était là son tout premier miracle.
0: But Mary knew who he was.
1: Mais Marie savait qui il était.
0: Mary knew what the angel told her before his birth.
1: Marie savait ce que l'ange lui avait dit avant la naissance de Jésus.
0: Mary knew that she conceived him while she was still a virgin.
1: Marie savait qu'elle l'avait conçu alors qu'elle était encore vierge.
0: So she asks if he would supernaturally intervene.
1: Alors, elle lui a demandé s'il pouvait intervenir de façon surnaturelle.
0: She asks him to save these folks from having a permanent scar in the community.
1: Elle lui demande d'éviter à ces gens d'être à jamais marqués dans la communauté.
0: By the way, when Jesus calls Mary his mother woman in verse 4,
1: en fait, lorsque Jésus appelle Marie sa mère femme au verset 4,
0: this is not rudeness.
1: Ce n'est pas de l'impolitesse.
0: This is a term of endearment of that time.
1: À cette époque-là, c'était un terme de tendresse.
0: And so Mary asks the servants to do whatever he tells them.
1: Alors, Marie demande aux serviteurs de faire ce qu'il leur dirait.
0: Jesus asks the servants to fill the 6 jars with water.
1: Jésus demande aux serviteurs de remplir d'eau les 6 jars.
0: These jars of water were used in the ritual of purification.
1: Ces jars d'eau étaient utilisés dans le rituel de purification.
0: And when they were filled to the brim,
1: et lorsqu'elles furent remplies,
0: Jesus changed the water into wine and then they served it to the guests.
1: Jésus a changé l'eau en vin et les serviteurs le servirent aux invités.
0: I want you to tune in next time and I will tell you the spiritual significance of this miracle.
1: Je voudrais que vous soyez des nôtres la prochaine fois et je vous dirai la signification spirituelle de ce miracle.
0: My listening friends, it's very important that you tune in so that you get the full understanding of this miracle.
1: Amis auditeurs, il est très important que vous nous suivez afin que vous saisissiez la pleine compréhension de ce miracle.
0: Because I'm going to tell you some things that you might never expect to hear about this miracle.
1: Parce que je vais vous dire des choses que vous n'aurez jamais espéré entendre concernant ce miracle.
0: Until then, I wish you God's richest blessing.
1: D'ici la prochaine fois, je vous souhaite la plus riche bénédiction de Dieu.

0: Le message du jour est le premier de la série et il parle du tout premier miracle de Jésus rapporté par Jean. Mais avant de continuer, je voudrais d'abord vous demander quelque chose. À quoi pensez-vous quand vous entendez le mot miracle? Et puis, quelle est votre attitude face à un miracle? Réfléchissez bien à cela, parce qu'il ne sera question que de cela tout au long de cette série de 13 épisodes. L'apôtre Jean, lui, il les appelle signes. Pour lui, chaque miracle opéré par Jésus, dont il a fait mention, est en réalité un signe destiné à révéler sa puissance, sa gloire et sa divinité. Dans la prochaine émission, nous verrons les principes et la signification spirituelle de ce miracle de la transformation de l'eau en vin. Je voudrais terminer mon propos de ce soir en saluant tous nos auditeurs qui nous suivent à travers toute l'Afrique. Que Dieu vous bénisse et à bientôt.
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1: Salut amis auditeurs et bienvenue à ce rendez-vous d'écoute et d'exhortation. Vous êtes en ce moment à l'écoute de « Sur le chemin du Seigneur », une conception en duo de « Leading the Way » avec le Dr Michael Youssef. Je suis Hubert Mba, au micro pour vous servir. Alex Ibo est aux commandes techniques et Kona Banti assure la lecture des passages bibliques. Nous venons d'achever une longue série de messages inspirés de la première lettre de l'apôtre Pierre. C'est une série de 26 épisodes que nous avons intitulé « Béni pour être une source de bénédiction ». Nous avons tout au long de cette série essayé de faire ressortir le principal objectif que Dieu vise lorsqu'il bénit une personne, un couple, une famille, une communauté ou une nation. C'est pour que cela bénisse aussi d'autres personnes. Nous prions que ces messages vous fassent beaucoup de bien et nous attendons vos réactions par rapport à cela. Notre adresse complète vous sera annoncée tout à l'heure. Nous remercions tous ceux qui ont réagi au message de la série « Bien connaître l'adversaire » et nous encourageons ceux qui veulent le faire à le faire maintenant. Nous prenons toujours le temps de répondre personnellement à tous ceux qui nous écrivent. Et bientôt, nous donnerons gratuitement des livrets contenant des messages et des études bibliques du Dr Michael Youssef à ceux de nos auditeurs qui nous écrivent ou qui nous appellent. Revenons maintenant au message du jour pour dire que nous entamons aujourd'hui une nouvelle série. Nous l'intitulons « Les sept signes ou miracles de l'Évangile selon Jean ». C'est une série de 13 messages qui expliquent en détail les principes et le sens spirituel que revêt chaque miracle rapporté dans ce récit de l'apôtre Jean. Vous savez, le mot miracle véhicule une signification particulière selon le milieu ou le contexte dans lequel il est prononcé. Au fil du temps, il a été abusé, galvaudé ou pris avec méfiance et scepticisme. Pour certains, les miracles concernent tout et rien à la fois. Pour d'autres, les miracles sont associés à la magie et la supercherie de prestigitateurs et autres charlatans. Dans cette série, nous voulons vous restituer les miracles du Seigneur dans leur sens original. Nous voulons aussi aider à faire comprendre l'objectif principal de Dieu lorsqu'il opère un miracle dans la nature ou dans la vie des hommes. L'apôtre Jean présente les miracles de Jésus-Christ comme des signes révélateurs de sa puissance sur toutes choses, de sa gloire divine et de sa compassion pour les hommes qui croupissent sous le poids du péché, de la malédiction et de la mort éternelle. Jean a rapporté 8 miracles au total. 7 avant la résurrection et 1 après la résurrection. Ce sont les 7 miracles avant la résurrection qui seront considérés dans cette série. Je vous encourage donc à rester fidèlement à l'écoute. Et si vous avez des suggestions ou des commentaires à faire, si vous avez des questions à poser, alors notez notre adresse complète. Mais n'oubliez surtout pas de préciser que vous vous adressez à l'émission sur le chemin du Seigneur.

0: Hello, listening friends.
1: Salut, amis auditeurs.
0: It is a delight for us to know that you've tuned in to listen to this broadcast.
1: C'est pour nous un plaisir de savoir que vous êtes à l'écoute de cette émission.
0: Today we are going to commence a new series of messages.
1: Aujourd'hui, nous allons commencer une nouvelle série de messages.
0: It has to do with the seven signs or miracles from the Gospel of John.
1: Il s'agit des sept signes ou miracles contenus dans l'Évangile selon Jean.
0: I hope that you will follow with us in the scripture from the Gospel of John.
1: J'espère que vous suivrez avec nous dans l'écriture à partir de l'Évangile de Jean.
0: The word miracle has been used and abused so often in recent times.
1: Le mot miracle a été si souvent utilisé et abusé ces derniers temps.
0: In some circles, miracle is used to define anything and everything.
1: Dans certains milieux, miracle est utilisé pour désigner tout et rien.
0: In other circles, miracles become identical with magic and trickery.
1: Dans d'autres milieux, le mot miracle est devenu synonyme de magie et de tricherie.
0: Yet in other circles, miracles are viewed with skepticism.
1: Cependant, dans d'autres milieux, les miracles sont regardés avec scepticisme.
0: In fact, I know about a skeptical Sunday school teacher who was teaching a group of sixth graders.
1: En fait, j'ai entendu parler d'un moniteur d'école du dimanche qui enseignait un groupe d'élèves de sixième.
0: And he said to these bright and discerning children,
1: il disait à ses enfants intelligents et brillants,
0: when Moses led the Israelites through the Red Sea, it wasn't really a sea at all.
1: Que lorsque Moïse a conduit les Israélites à travers la mer Rouge, il ne s'agissait pas en réalité d'une vraie mer.
0: Then the teacher continued.
1: Puis l'enseignant a continué en disant,
0: actually, Moses and the Israelites walked across a 2-inch deep marsh called the Red Sea.
1: En réalité, Moïse et les Israélites ont traversé un marécage profond de quelques centimètres, appelé la mer Rouge.
0: At that point, one of these bright sixth grade students spoke out.
1: Alors, un parmi ces étudiants brillants s'est écrié,
0: wow! Then it must have been a real miracle when God drowned Pharaoh's whole army in a little puddle of water.
1: Wow! Alors, cela a dû être un vrai miracle lorsque Dieu a noyé toute l'armée de Pharaon dans une petite flaque d'eau.
0: The scripture tells us that a miracle takes place when God's power intervenes in the natural world with supernatural power.
1: Les Écritures nous disent qu'un miracle se produit lorsque la puissance de Dieu intervient dans le monde avec un pouvoir surnaturel.
0: The Lord Jesus Christ demonstrated again and again that as God in human flesh, his miracles were foolproof.
1: Le Seigneur Jésus-Christ a démontré plusieurs fois que, en tant que Dieu fait homme, ses miracles étaient à toute épreuve.
0: They were instantaneous.
1: Ils étaient instantanés.
0: And they had a 100% success rate.
1: Et ils avaient un taux de réussite de 100%.
0: Miracles were Jesus' demonstration of his power over nature and over demons.
1: Les miracles étaient la façon de Jésus de démontrer son pouvoir sur la nature et sur les démons.
0: Miracles were Jesus'

0: Jesus' miracle.
1: Et c'est pourquoi Jean, le disciple que Jésus aimait, utilise un mot spécial pour décrire les miracles de Jésus.
0: He uses the word Simeon or a sign.
1: Il utilise le mot Simeon ou un signe.
0: As far as John was concerned,
1: pour Jean,
0: Jesus' miracles were a definite sign.
1: Les miracles de Jésus étaient un signe précis.
0: And clear indication of who Jesus is.
1: Une indication claire de qui Jésus est.
0: As far as John was concerned,
1: pour Jean,
0: Jesus' miracles were the sign that he is the Messiah and divine Son of God.
1: Les miracles de Jésus étaient le signe qu'il était le Messie et le divin Fils de Dieu.
0: John tells us again and again.
1: Jean nous a dit maintes fois
0: that the disciples saw and believed.
1: Que les disciples ont vu et ont cru.
0: The crowd stood in amazement and believed.
1: La foule était émerveillée et elle croyait.
0: According to John's gospel, these signs were given so that you may believe.
1: Selon l'évangile de Jean, ces signes étaient donnés afin que vous croyiez.
0: John records 7 of these Simeons or signs in his gospel.
1: Jean rapporte 7 de ces Simeons ou signes dans son évangile.
0: That is 7 before the resurrection and 1 after the resurrection, making a total of 8.
1: Il s'agit de 7 signes avant la résurrection et 1 après la résurrection, faisant un total de 8.
0: If you are joining us for the first time today, we are going to begin a series of messages about these 7 signs in the Gospel of John.
1: Si vous nous rejoignez pour la première fois, sachez que nous allons commencer une série de messages sur ces 7 signes dans l'Évangile de Jean.
0: Each of these 7 signs provide us with a deep spiritual truth.
1: Chacun de ces 7 signes nous fournit une profonde vérité spirituelle.
0: They show us our inadequacy and Jesus' all-sufficiency.
1: Ils nous montrent notre incapacité et la toute-suffisance de Jésus.
0: They show us our inability to cope and God's provision.
1: Ils nous montrent notre impuissance à nous en sortir et la provision de Dieu.
0: Thus, in changing water into wine,
1: ainsi, en changeant l'eau en vin,
0: in healing of the sick,
1: en guérissant les malades,
0: Jesus defeated our crippling disabilities.
1: Jésus détruit nos infirmités paralysantes.
0: In the feeding of the multitudes,
1: en nourrissant les foules,
0: Jesus demonstrated his inexhaustible resources in the face of our barrenness.
1: Jésus a démontré ses inépuisables ressources en face de nos stérilités.
0: In walking on the water,
1: en marchant sur l'eau,
0: Jesus contrasted our helplessness in the face of the awesome forces of nature and his mastery over it.
1: Jésus a mis en contraste notre faiblesse en face des forces de la nature avec sa maîtrise sur elle.
0: In the opening of the eyes of the blind man,
1: en ouvrant les yeux de l'aveugle,
0: Jesus revealed our natural blindness and himself as the light of the world.
1: Jésus a révélé notre cécité naturelle et lui-même comme étant la lumière du monde.
0: In the raising of the dead,
1: par sa résurrection d'entre les morts,
0: we see our defeat by death and Jesus' victory over death.
1: Nous voyons notre défaite face à la mort et la victoire de Jésus sur la mort.
0: Each miracle has a significance and a meaning.
1: Chaque miracle a donc une signification et un sens.
0: Each miracle is intended to point us to God and God's provision in Jesus Christ.
1: Chaque miracle vise à nous montrer Dieu et la provision de Dieu par Jésus-Christ.
0: Each miracle is to the glory of God.
1: Chaque miracle vise la gloire de Dieu.
0: Each miracle has spiritual meaning.
1: Chaque miracle

0: a un sens spirituel.
1: Each miracle conveys to us some deeper biblical principle.
0: Chaque miracle convoie quelques principes bibliques un peu plus profonds.
1: So in today's message from the miracle of changing water into wine, we see a sign.
0: Alors, dans le message d'aujourd'hui, à partir du miracle du changement de l'eau en vin, nous voyons un signe.
1: This sign is for the life-giving power of Christ against the ritualism of Judaism.
0: Ce signe, c'est celui du pouvoir vivifiant de Christ contre le ritualisme du judaïsme.
1: It signifies that there is a transforming power with Jesus.
0: Il signifie qu'il y a une puissance transformatrice en Jésus.
1: Jesus changes the water of Christless religion into the richness and fullness of his grace.
0: Jésus change l'eau de la religion sans Christ en la richesse et la plénitude de sa grâce.
1: Jesus changes the water of uncertainty and legalism into the wine of liberty and eternal life.
0: Jésus change l'eau de l'incertitude et du légalisme en vin de la liberté et de la vie éternelle.
1: Jesus changes the water of the imperfection of the law into the wine of the perfect gospel of the good news.
0: Jésus change l'eau de l'imperfection de la loi en vin de l'évangile parfait de la bonne nouvelle.
1: Jesus changes the water of the dreariness and the drudgery of everyday life into the wine of his joy and contentment.
0: Jésus change l'eau de la tristesse et de la corvée de la vie quotidienne en vin d'une vie de joie et de contentement.
1: Turn with me, please, to John chapter 2, verses 1 to 10.
0: Allons ensemble, s'il vous plaît, à Jean chapitre 2, versets 1 à 10.
1: The story is familiar to many of us.
0: L'histoire est familière à beaucoup d'entre nous.
1: Jesus had just begun his public ministry.
0: Jésus venait juste de commencer son ministère public.
1: He goes to a wedding of someone presumably related to Mary, his mother.
0: Il est allé au mariage d'une personne probablement liée à Marie, sa mère.
1: Some traditions say that Mary was a sister of the bridegroom's mother.
0: Certaines traditions disent que Marie était une sœur de la mère du fiancé.
1: If that is the case, that explains Mary's deep concern for saving this poor family from the embarrassment and the shame of not having enough wine.
0: Si c'est le cas, cela explique pourquoi Marie soit si soucieuse d'épargner à cette famille l'embarras et la honte dus à l'insuffisance du vin.
1: In the ancient times, there was a strong element of reciprocity about weddings.
0: Avant, il y avait un fort élément de réciprocité quant au mariage.
1: Also, certain legal actions could be taken by the father of the bride if her groom and his father did not provide proper festivities.
0: Une action en justice peut être même intentée par le père de la fiancée si le fiancé et son père n'ont pas convenablement pourvu aux festivités des noces.
1: You have to understand this kind of wedding to understand the intensity of the situation.
0: Il vous faut comprendre ce genre de mariage pour comprendre l'intensité de la situation.
1: Before the marriage can take place, a betrothal ceremony has to take place.
0: Avant que le mariage n'ait lieu, il y a d'abord une cérémonie de fiançailles.
1: This is a lot more than just an engagement party.
0: C'est plus qu'une simple cérémonie de promesses.
1: This is a contractual and solemn pledging of the couple to each other.
0: C'est un engagement solennel et contractuel du couple, l'un envers l'autre.
1: The betrothal ceremony was so binding that to break it would be the equivalent of divorce proceedings.
0: La cérémonie des fiançailles était si solennelle que rompre l'engagement équivalait à une procédure de divorce.
1: At the conclusion of the betrothal period, which is negotiated by the parents, marriage takes place.
0: À la fin de la période de fiançailles qui est négociée par les parents, le mariage a lieu.
1: Normally, a wedding would take place on a Wednesday if the bride was a virgin, and on a Thursday if she was a widow.
0: Normalement, La cérémonie de mariage devait avoir lieu un mercredi si la fiancée était vierge et un jeudi si elle était une veuve.
1: On the wedding night, the bridegroom and all of his male friends make their way in a procession to the bride's house.
0: La nuit de la cérémonie, l'époux et tous ses amis font une procession jusqu'au domicile de la fiancée.
1: This would often take place at night so that their procession was a spectacular torchlight procession.
0: Cela se faisait le plus souvent pendant la nuit, afin que leur procession soit une procession spectaculaire de lumière et de torches.
1: The bridegroom knocks at the door of the bride's house.
0: L'époux frappe à la porte du père de la fiancée.
1: When the door is open, the groom makes certain promises to the father of the bride.
0: Lorsque la porte s'ouvre, l'époux fait certaines promesses au père de la fiancée.
1: Then the bridegroom and the bride join in the procession back to the groom's house where the wedding takes place.
0: Et puis, l'époux et la fiancée se joignent à la procession pour retourner à la maison de l'époux où la cérémonie de mariage se déroule.
1: The wedding festivities were not just a simple dinner or a banquet.
0: Les festivités de mariage étaient plus qu'un simple dîner ou banquet.
1: Some wedding feasts would last as long as a week or even longer.
0: Certaines noces pouvaient durer une semaine ou même plus.
1: Sometimes before the end of this particular wedding feast, the wine ran out.
0: Avant la fête de cette fête de mariage particulière, le vin venait souvent à manquer.
1: Presumably 2 or 3 or 4 days into the feast.
0: Probablement au bout de 2 ou 3 jours après le début de la fête.
1: Running out of the beverage in the middle of your festivities means that you are too poor to adequately provide for your wedding.
0: Manquer de boisson au milieu de vos festivités de noces signifie que vous êtes trop pauvre pour pourvoir convenablement aux besoins de votre foyer.
1: That is a cause for permanent shame and embarrassment.
0: Et cela est une cause de honte et d'embarras permanent.
1: This could cause the father of the bride to sue the groom for not fully discharging his duty of hospitality.
0: Cela pouvait pousser le père de la fiancée à intenter un procès contre l'époux pour n'avoir pas pleinement rempli son devoir d'hospitalité.
1: In most current cultures, if something like this happened,
0: si pareille chose se produisait de nos jours,
1: we would go out and talk about the bride's father behind his back and say how cheap a host he was, and that would be it.
0: Nous irions partout dire dans le dos du père de la fiancée qu'il est un hôte mesquin.
1: Back then, it was a bit more serious than that.
0: Avant, c'était quelque chose d'un peu plus sérieux que cela.
1: I want to say something here as an aside before I get to my message.
0: Je voudrais vous dire quelque chose ici, comme en aparté, avant que je n'entre dans mon message.
1: Some people try to use this passage as an excuse for consuming an inordinate amount of alcohol.
0: Certaines personnes essaient de se servir de ce passage comme excuse pour consommer une quantité excessive d'alcool.
1: That is wrong.
0: C'est mauvais.
1: Most scholars argue that the wine in those days was so mixed with water that it had no more than 2 or 3% alcohol content.
0: La plupart des érudits soutiennent que le vin à cette époque-là, était tellement mêlé d'eau qu'il ne contenait pas plus de 2 à 3% d'alcool.
1: And that is why Leviticus 10:9 makes a distinction between wine and strong drink.
0: Et c'est pourquoi Lévitique chapitre 10 verset 9 fait la distinction entre le vin et les boissons fortes.
1: The mixture was 3 parts water and 1 part wine.
0: Le mélange était 3 parts d'eau pour 1 part de vin.
1: In other words, you would have to drink about 22 glasses of this kind of wine to get the same effect of 2 alcoholic drinks.
0: En d'autres termes, vous devriez boire environ 22 verres de cette sorte de vin pour obtenir l'effet de 2 verres d'alcool.
1: So no one can use this passage as an excuse for using alcohol.
0: Alors, personne ne peut utiliser ce passage comme excuse pour boire de l'alcool.
1: Now back to the message.
0: Maintenant, revenons au message.
1: Up to this point of his life, Jesus performed no miracles.
0: Jusqu'ici, Jésus n'avait encore pas accompli de miracle.
1: This was his first.
0: C'était là son tout premier miracle.
1: But Mary knew who he was.
0: Mais Marie savait qui il était.
1: Mary knew what the angel told her before his birth.
0: Marie savait ce que l'ange lui avait dit avant la naissance de Jésus.
1: Mary knew that she conceived him while she was still a virgin.
0: Marie savait qu'elle l'avait conçu alors qu'elle était encore vierge.
1: So she asks if he would supernaturally intervene.
0: Alors, elle lui a demandé s'il pouvait intervenir de façon surnaturelle.
1: She asks him to save these folks from having a permanent scar in the community.
0: Elle lui demande d'éviter à ces gens d'être à jamais marqués dans la communauté.
1: By the way, when Jesus calls Mary his mother woman in verse 4,
0: en fait, lorsque Jésus appelle Marie sa mère femme au verset 4,
1: this is not rudeness.
0: Ce n'est pas de l'impolitesse.
1: This is a term of endearment of that time.
0: À cette époque-là, c'était un terme de tendresse.
1: And so Mary asks the servants to do whatever he tells them.
0: Alors, Marie demande aux serviteurs de faire ce qu'il leur dirait.
1: Jesus asks the servants to fill the 6 jars with water.
0: Jésus demande aux serviteurs de remplir d'eau les 6 jars.
1: These jars of water were used in the ritual of purification.
0: Ces jars d'eau étaient utilisés dans le rituel de purification.
1: And when they were filled to the brim,
0: et lorsqu'elles furent remplies,
1: Jesus changed the water into wine and then they served it to the guests.
0: Jésus a changé l'eau en vin et les serviteurs le servirent aux invités.
1: I want you to tune in next time and I will tell you the spiritual significance of this miracle.
0: Je voudrais que vous soyez des nôtres la prochaine fois et je vous dirai la signification spirituelle de ce miracle.
1: My listening friends, it's very important that you tune in so that you get the full understanding of this miracle.
0: Amis auditeurs, il est très important que vous nous suivez afin que vous saisissiez la pleine compréhension de ce miracle.
1: Because I'm going to tell you some things that you might never expect to hear about this miracle.
0: Parce que je vais vous dire des choses que vous n'aurez jamais espéré entendre concernant ce miracle.
1: Until then, I wish you God's richest blessing.
0: D'ici la prochaine fois, je vous souhaite la plus riche bénédiction de Dieu.

0: Le message du jour est le premier de la série et il parle du tout premier miracle de Jésus rapporté par Jean. Mais avant de continuer, je voudrais d'abord vous demander quelque chose. À quoi pensez-vous quand vous entendez le mot miracle? Et puis, quelle est votre attitude face à un miracle? Réfléchissez bien à cela, parce qu'il ne sera question que de cela tout au long de cette série de 13 épisodes. L'apôtre Jean, lui, il les appelle signes. Pour lui, chaque miracle opéré par Jésus, dont il a fait mention, est en réalité un signe destiné à révéler sa puissance, sa gloire et sa divinité. Dans la prochaine émission, nous verrons les principes et la signification spirituelle de ce miracle de la transformation de l'eau en vin. Je voudrais terminer mon propos de ce soir en saluant tous nos auditeurs qui nous suivent à travers toute l'Afrique. Que Dieu vous bénisse et à bientôt.
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1: Salut amis auditeurs et bienvenue à ce rendez-vous d'écoute et d'exhortation. Vous êtes en ce moment à l'écoute de « Sur le chemin du Seigneur », une conception en duo de « Leading the Way » avec le docteur Michael Youssef. Je suis Hubert Mba, au micro pour vous servir. Alex Ibo est aux commandes techniques et Kona Banti assure la lecture des passages bibliques. Nous venons d'achever une longue série de messages inspirés de la première lettre de l'apôtre Pierre. C'était une série de 26 épisodes que nous avons intitulé « Béni pour être une source de bénédiction ». Nous avons tout au long de cette série essayé de faire ressortir le principal objectif que Dieu vise lorsqu'il bénit une personne, un couple, une famille, une communauté ou une nation. C'est pour que cela bénisse aussi d'autres personnes. Nous prions que ces messages vous fassent beaucoup de bien et nous attendons vos réactions par rapport à cela. Notre adresse complète vous sera annoncée tout à l'heure. Nous remercions tous ceux qui ont réagi au message de la série « Bien connaître l'adversaire » et nous encourageons ceux qui veulent le faire à le faire maintenant. Nous prenons toujours le temps de répondre personnellement à tous ceux qui nous écrivent. Et bientôt, nous donnerons gratuitement des livrets contenant des messages et des études bibliques du docteur Michael Youssef à ceux de nos auditeurs qui nous écrivent ou qui nous appellent. Revenons maintenant au message du jour pour dire que nous entamons aujourd'hui une nouvelle série. Nous l'intitulons « Les sept signes ou miracles de l'Évangile selon Jean ». C'est une série de 13 messages qui expliquent en détail les principes et le sens spirituel que revêt chaque miracle rapporté dans ce récit de l'apôtre Jean. Vous savez, le mot « miracle » véhicule une signification particulière selon le milieu ou le contexte dans lequel il est prononcé. Au fil du temps, il a été abusé, galvaudé ou pris avec méfiance et scepticisme. Pour certains, les miracles concernent tout et rien à la fois. Pour d'autres, les miracles sont associés à la magie et à la supercherie de prestidigitateurs et autres charlatans. Dans cette série, nous voulons vous restituer les miracles du Seigneur dans leur sens original. Nous voulons aussi aider à faire comprendre l'objectif principal de Dieu lorsqu'il opère un miracle dans la nature ou dans la vie des hommes. L'apôtre Jean présente les miracles de Jésus-Christ comme des signes, révélateurs de sa puissance sur toutes choses, de sa gloire divine et de sa compassion pour les hommes qui croupissent sous le poids du péché, de la malédiction et de la mort éternelle. Jean a rapporté 8 miracles au total. 7 avant la résurrection et 1 après la résurrection. Ce sont les 7 miracles avant la résurrection qui seront considérés dans cette série. Je vous encourage donc à rester fidèlement à l'écoute. Et si vous avez des suggestions ou des commentaires à faire, si vous avez des questions à poser, alors notez notre adresse complète. Mais n'oubliez surtout pas de préciser que vous vous adressez à l'émission sur le chemin du Seigneur.

0: Hello, listening friends.
1: Salut, amis auditeurs.
0: It is a delight for us to know that you've tuned in to listen to this broadcast.
1: C'est pour nous un plaisir de savoir que vous êtes à l'écoute de cette émission.
0: Today we are going to commence a new series of messages.
1: Aujourd'hui, nous allons commencer une nouvelle série de messages.
0: It has to do with the seven signs or miracles from the Gospel of John.
1: Il s'agit des sept signes ou miracles contenus dans l'Évangile selon Jean.
0: I hope that you will follow with us in the scripture from the Gospel of John.
1: J'espère que vous suivrez avec nous dans l'écriture à partir de l'Évangile de Jean.
0: The word miracle has been used and abused so often in recent times.
1: Le mot miracle a été si souvent utilisé et abusé ces derniers temps.
0: In some circles, miracle is used to define anything and everything.
1: Dans certains milieux, miracle est utilisé pour désigner tout et rien.
0: In other circles, miracles become identical with magic and trickery.
1: Dans d'autres milieux, le mot miracle est devenu synonyme de magie et de tricherie.
0: Yet in other circles, miracles are viewed with skepticism.
1: Cependant, dans d'autres milieux, les miracles sont regardés avec scepticisme.
0: In fact, I know about a skeptical Sunday school teacher who was teaching a group of sixth graders.
1: En fait, j'ai entendu parler d'un moniteur d'école du dimanche qui enseignait un groupe d'élèves de sixième.
0: And he said to these bright and discerning children,
1: il disait à ces enfants intelligents et brillants,
0: when Moses led the Israelites through the Red Sea, it wasn't really a sea at all.
1: Que lorsque Moïse a conduit les Israélites à travers la mer Rouge, il ne s'agissait pas en réalité d'une vraie mer.
0: Then the teacher continued.
1: Puis l'enseignant a continué en disant,
0: actually, Moses and the Israelites walked across a 2-inch deep marsh called the Red Sea.
1: En réalité, Moïse et les Israélites ont traversé un marécage profond de quelques centimètres, appelé la mer Rouge.
0: At that point, one of these bright sixth grade students spoke out.
1: Alors, un parmi ces étudiants brillants s'est écrié,
0: wow! Then it must have been a real miracle when God drowned Pharaoh's whole army in a little puddle of water.
1: Wow! Alors, cela a dû être un vrai miracle lorsque Dieu a noyé toute l'armée de Pharaon dans une petite flaque d'eau.
0: The scripture tells us that a miracle takes place when God's power intervenes in the natural world with supernatural power.
1: Les Écritures nous disent qu'un miracle se produit lorsque la puissance de Dieu intervient dans le monde avec un pouvoir surnaturel.
0: The Lord Jesus Christ demonstrated again and again that as God in human flesh, his miracles were foolproof.
1: Le Seigneur Jésus-Christ a démontré plusieurs fois que, en tant que Dieu fait homme, ses miracles étaient à toute épreuve.
0: They were instantaneous.
1: Ils étaient instantanés.
0: And they had a 100% success rate.
1: Et ils avaient un taux de réussite de 100%.
0: Miracles were Jesus' demonstration of his power over nature and over demons.
1: Les miracles étaient la façon de Jésus de démontrer son pouvoir sur la nature et sur les démons.
0: Miracles were Jesus' demonstration of his power over diseases and over death.
1: Les miracles étaient la façon de Jésus de démontrer son pouvoir sur les maladies et sur la mort.
0: Miracles were Jesus' demonstration of his amazing and astounding power as God incarnate.
1: Les miracles étaient la façon de Jésus de démontrer son extraordinaire pouvoir de Dieu incarné.
0: And that is why John, the disciple whom Jesus loved, uses a special word for describing Jesus' miracle.
1: Et c'est pourquoi Jean, le disciple que Jésus aimait, utilise un mot spécial pour décrire les miracles de Jésus.
0: He uses the word simeon or a sign.
1: Il utilise le mot simeon ou un signe.
0: As far as John was concerned,
1: pour Jean,
0: Jesus' miracles were a definite sign.
1: Les miracles de Jésus étaient un signe précis.
0: And clear indication of who Jesus is.
1: Une indication claire de qui Jésus est.
0: As far as John was concerned,
1: pour Jean,
0: Jesus' miracles were the sign that he is the Messiah and divine Son of God.
1: Les miracles de Jésus étaient le signe qu'il était le Messie et le divin Fils de Dieu.
0: John tells us again and again.
1: Jean nous a dit maintes fois
0: that the disciples saw and believed.
1: Que les disciples ont vu et ont cru.
0: The crowd stood in amazement and believed.
1: La foule était émerveillée et elle croyait.
0: According to John's gospel, these signs were given so that you may believe.
1: Selon l'évangile de Jean, ces signes étaient donnés afin que vous croyiez.
0: John records 7 of these simeons or signs in his gospel.
1: Jean rapporte 7 de ces simeons ou signes dans son évangile.
0: That is 7 before the resurrection and 1 after the resurrection, making a total of 8.
1: Il s'agit de 7 signes avant la résurrection et 1 après la résurrection, faisant un total de 8.
0: If you are joining us for the first time today, we are going to begin a series of messages about these 7 signs in the Gospel of John.
1: Si vous nous rejoignez pour la première fois, sachez que nous allons commencer une série de messages sur ces 7 signes dans l'Évangile de Jean.
0: Each of these 7 signs provide us with a deep spiritual truth.
1: Chacun de ces 7 signes nous fournit une profonde vérité spirituelle.
0: They show us our inadequacy and Jesus' all-sufficiency.
1: Ils nous montrent notre incapacité et la toute-suffisance de Jésus.
0: They show us our inability to cope and God's provision.
1: Ils nous montrent notre impuissance à nous en sortir et la provision de Dieu.
0: Thus, in changing water into wine,
1: ainsi, en changeant l'eau en vin,
0: in healing of the sick,
1: en guérissant les malades,
0: Jesus defeated our crippling disabilities.
1: Jésus détruit nos infirmités paralysantes.
0: In the feeding of the multitudes,
1: en nourrissant les foules,

0: the eyes of the blind man?
1: En ouvrant les yeux de l'aveugle?
0: Jesus revealed our natural blindness and himself as the light of the world.
1: Jésus a révélé notre cécité naturelle et lui-même comme étant la lumière du monde.
0: In the raising of the dead,
1: par sa résurrection d'entre les morts,
0: we see our defeat by death and Jesus' victory over death.
1: Nous voyons notre défaite face à la mort et la victoire de Jésus sur la mort.
0: Each miracle has a significance and a meaning.
1: Chaque miracle a donc une signification et un sens.
0: Each miracle is intended to point us to God and God's provision in Jesus Christ.
1: Chaque miracle vise à nous montrer Dieu et la provision de Dieu par Jésus-Christ.
0: Each miracle is to the glory of God.
1: Chaque miracle vise la gloire de Dieu.
0: Each miracle has spiritual meaning.
1: Chaque miracle a un sens spirituel.
0: Each miracle conveys to us some deeper biblical principle.
1: Chaque miracle convoie quelques principes bibliques un peu plus profonds.
0: So in today's message, from the miracle of changing water into wine, we see a sign.
1: Alors, dans le message d'aujourd'hui, à partir du miracle du changement de l'eau en vin, nous voyons un signe.
0: This sign is for the life-giving power of Christ against the ritualism of Judaism.
1: Ce signe, c'est celui du pouvoir vivifiant de Christ contre le ritualisme du judaïsme.
0: It signifies that there is a transforming power with Jesus.
1: Il signifie qu'il y a une puissance transformatrice en Jésus.
0: Jesus changes the water of Christless religion into the richness and fullness of his grace.
1: Jésus change l'eau de la religion sans Christ en la richesse et la plénitude de sa grâce.
0: Jesus changes the water of uncertainty and legalism into the wine of liberty and eternal life.
1: Jésus change l'eau de l'incertitude et du légalisme en vin de la liberté et de la vie éternelle.
0: Jesus changes the water of the imperfection of the law into the wine of the perfect gospel of the good news.
1: Jésus change l'eau de l'imperfection de la loi en vin de l'évangile parfait de la bonne nouvelle.
0: Jesus changes the water of the dreariness and the drudgery of everyday life into the wine of his joy and contentment.
1: Jésus change l'eau de la tristesse et de la corvée de la vie quotidienne en vin d'une vie de joie et de contentement.
0: Turn with me, please, to John chapter 2, verses 1 to 10.
1: Allons ensemble, s'il vous plaît, à Jean chapitre 2, verset 1 à 10.
0: The story is familiar to many of us.
1: L'histoire est familière à beaucoup d'entre nous.
0: Jesus had just begun his public ministry.
1: Jésus venait juste de commencer son ministère public.
0: He goes to a wedding of someone presumably related to Mary, his mother.
1: Il est allé au mariage d'une personne probablement liée à Marie, sa mère.
0: Some traditions say that Mary was a sister of the bridegroom's mother.
1: Certaines traditions disent que Marie était une sœur de la mère du fiancé.
0: If that is the case, that explains Mary's deep concern for saving this poor family from the embarrassment and the shame of not having enough wine.
1: Si c'est le cas, cela explique pourquoi Marie soit si soucieuse d'épargner à cette famille l'embarras et la honte due à l'insuffisance du vin.
0: In the ancient times, there was a strong element of reciprocity about weddings.
1: Avant, il y avait un fort élément de réciprocité quant au mariage.
0: Also, certain legal actions could be taken by the father of the bride if her groom and his father did not provide proper festivities.
1: Une action en justice peut être même intentée par le père de la fiancée si le fiancé et son père n'ont pas convenablement pourvu aux festivités des noces.
0: You have to understand this kind of wedding to understand the intensity of the situation.
1: Il vous faut comprendre ce genre de mariage pour comprendre l'intensité.

0: tensité de la situation.
1: Before the marriage can take place, a betrothal ceremony has to take place.
0: Avant que le mariage n'ait lieu, il y a d'abord une cérémonie de fiançailles.
1: This is a lot more than just an engagement party.
0: C'est plus qu'une simple cérémonie de promesses.
1: This is a contractual and solemn pledging of the couple to each other.
0: C'est un engagement solennel et contractuel du couple, l'un envers l'autre.
1: The betrothal ceremony was so binding that to break it would be the equivalent of divorce proceedings.
0: La cérémonie des fiançailles était si solennelle que rompre l'engagement équivalait à une procédure de divorce.
1: At the conclusion of the betrothal period, which is negotiated by the parents, marriage takes place.
0: À la fin de la période de fiançailles qui est négociée par les parents, le mariage a lieu.
1: Normally, a wedding would take place on a Wednesday if the bride was a virgin and on a Thursday if she was a widow.
0: Normalement, la cérémonie de mariage devait avoir lieu un mercredi si la fiancée était vierge et un jeudi si elle était une veuve.
1: On the wedding night, the bridegroom and all of his male friends make their way in a procession to the bride's house.
0: La nuit de la cérémonie, l'époux et tous ses amis font une procession jusqu'au domicile de la fiancée.
1: This would often take place at night so that their procession was a spectacular torchlight procession.
0: Cela se faisait le plus souvent pendant la nuit, afin que leur procession soit une procession spectaculaire de lumière et de torches.
1: The bridegroom knocks at the door of the bride's house.
0: L'époux frappe à la porte du père de la fiancée.
1: When the door is open, the groom makes certain promises to the father of the bride.
0: Lorsque la porte s'ouvre, l'époux fait certaines promesses au père de la fiancée.
1: Then the bridegroom and the bride join in the procession back to the groom's house where the wedding takes place.
0: Et puis, l'époux et la fiancée se joignent à la procession pour retourner à la maison de l'époux où la cérémonie de mariage se déroule.
1: The wedding festivities were not just a simple dinner or a banquet.
0: Les festivités de mariage étaient plus qu'un simple dîner ou banquet.
1: Some wedding feasts would last as long as a week or even longer.
0: Certaines noces pouvaient durer une semaine ou même plus.
1: Sometimes before the end of this particular wedding feast, the wine ran out.
0: Avant la fête de cette fête de mariage particulière, le vin venait souvent à manquer.
1: Presumably 2 or 3 or 4 days into the feast.
0: Probablement au bout de 2 ou 3 jours après le début de la fête.
1: Running out of the beverage in the middle of your festivities means that you are too poor to adequately provide for your wedding.
0: Manquer de boisson au milieu de vos festivités de noces signifie que vous êtes trop pauvre pour pourvoir convenablement aux besoins de votre foyer.
1: That is a cause for permanent shame and embarrassment.
0: Et cela est une cause de honte et d'embarras permanent.
1: This could cause the father of the bride to sue the groom for not fully discharging his duty of hospitality.
0: Cela pouvait pousser le père de la fiancée à intenter un procès contre l'époux pour n'avoir pas pleinement rempli son devoir d'hospitalité.
1: In most current cultures, if something like this happened,
0: si pareille chose se produisait de nos jours,
1: we would go out and talk about the bride's father behind his back and say how cheap a host he was, and that would be it.
0: Nous irions partout dire dans le dos du père de la fiancée qu'il est un hôte mesquin.
1: Back then, it was a bit more serious than that.
0: Avant, c'était quelque chose d'un peu plus sérieux que cela.
1: I want to say something here as an aside before I get to my message.
0: Je voudrais vous dire quelque chose ici, comme en aparté, avant que je n'entre dans mon message.
1: Some people try to use this passage as an excuse for consuming an inordinate amount of alcohol.
0: Certaines personnes essaient de se servir de ce passage comme excuse pour consommer une quantité excessive d'alcool.
1: That is wrong.
0: C'est mauvais.
1: Most scholars argue that the wine in those days was so mixed with water that it had no more than 2 or 3% alcohol content.
0: La plupart des érudits soutiennent que le vin à cette époque-là était tellement mêlé d'eau qui ne contenait pas plus de 2 à 3% d'alcool.
1: And that is why Leviticus 10:9 makes a distinction between wine and strong drink.
0: Et c'est pourquoi Lévitique chapitre 10 verset 9 fait la distinction entre le vin et les boissons fortes.
1: The mixture was 3 parts water and 1 part wine.
0: Le mélange était 3 parts d'eau pour une part de vin.
1: In other words, you would have to drink about 22 glasses of this kind of wine to get the same effect of 2 alcoholic drinks.
0: En d'autres termes, vous devriez boire environ 22 verres de cette sorte de vin pour obtenir l'effet de 2 verres d'alcool.
1: So no one can use this passage as an excuse for using alcohol.
0: Alors, personne ne peut utiliser ce passage comme excuse pour boire de l'alcool.
1: Now back to the message.
0: Maintenant, revenons au message.
1: Up to this point of his life, Jesus performed no miracles.
0: Jusqu'ici, Jésus n'avait encore pas accompli de miracle.
1: This was his first.
0: C'était là son tout premier miracle.
1: But Mary knew who he was.
0: Mais Marie savait qui il était.
1: Mary knew what the angel told her before his birth.
0: Marie savait ce que l'ange lui avait dit avant la naissance de Jésus.
1: Mary knew that she conceived him while she was still a virgin.
0: Marie savait qu'elle l'avait conçu alors qu'elle était encore vierge.
1: So she asks if he would supernaturally intervene.
0: Alors, elle lui a demandé s'il pouvait intervenir de façon surnaturelle.
1: She asks him to save these folks from having a permanent scar in the community.
0: Elle lui demande d'éviter à ces gens d'être à jamais marqués dans la communauté.
1: By the way, when Jesus calls Mary his mother woman in verse 4,
0: en fait, lorsque Jésus appelle Marie sa mère femme au verset 4,
1: this is not rudeness.
0: Ce n'est pas de l'impolitesse.
1: This is a term of endearment of that time.
0: À cette époque-là, c'était un terme de tendresse.
1: And so Mary asks the servants to do whatever he tells them.
0: Alors, Marie demande aux serviteurs de faire ce qu'il leur dirait.
1: Jesus asks the servants to fill the 6 jars with water.
0: Jésus demande aux serviteurs de remplir d'eau les 6 jars.
1: These jars of water were used in the ritual of purification.
0: Ces jars d'eau étaient utilisés dans le rituel de purification.
1: And when they were filled to the brim,
0: et lorsqu'elles furent remplies,
1: Jesus changed the water into wine and then they served it to the guests.
0: Jésus a changé l'eau en vin et les serviteurs le servirent aux invités.
1: I want you to tune in next time and I will tell you the spiritual significance of this miracle.
0: Je voudrais que vous soyez des notes la prochaine fois et je vous dirai la signification spirituelle de ce miracle.
1: My listening friends, it's very important that you tune in so that you get the full understanding of this miracle.
0: Amis auditeurs, il est très important que vous nous suivez afin que vous saisissiez la pleine compréhension de ce miracle.
1: Because I'm going to tell you some things that you might never expect to hear about this miracle.
0: Parce que je vais vous dire des choses que vous n'aurez jamais espéré entendre concernant ce miracle.
1: Until then, I wish you God's richest blessing.
0: D'ici la prochaine fois, je vous souhaite la plus riche bénédiction de Dieu.

0: Le message du jour est le premier de la série et il parle du tout premier miracle de Jésus rapporté par Jean. Mais avant de continuer, je voudrais d'abord vous demander quelque chose. À quoi pensez-vous quand vous entendez le mot miracle? Et puis, quelle est votre attitude face à un miracle? Réfléchissez bien à cela parce qu'il ne sera question que de cela tout au long de cette série de 13 épisodes. L'apôtre Jean, lui, il les appelle signes. Pour lui, chaque miracle opéré par Jésus dont il a fait mention est en réalité un signe destiné à révéler sa puissance, sa gloire et sa divinité. Dans la prochaine émission, nous verrons les principes et la signification spirituelle de ce miracle de la transformation de l'eau en vin. Je voudrais terminer mon propos de ce soir en saluant tous nos auditeurs qui nous suivent à travers toute l'Afrique. Que Dieu vous bénisse et à bientôt.
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